0: 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Tibir émission Kadou Modou Modou qui a le grand plaisir de recevoir Oustaz Abdou Sahir Gueye. Oustaz, assalamu alaikum.
1: Wa alaikum salam wa rahmatullahi wa barakatuhu.
0: Yow, vous êtes le directeur général de Malaisie Travel, nek guide religieux, conférencier, islamologue spécialisé en droit et finance islamique. Vous êtes agréé aussi pour le Hajj, pour l'organisation du Hajj et de la Humra. Mais vous êtes aussi écrivain, hein? Bindikadga, quoi. Alors, Oustaz, tu m'as dit, Natula.
1: Pour le moment, il y a un publié, 7 là.
0: 7 livres.
1: Wow. Okay. Mais il y a une trentaine qui sont en train
0: de faire.
1: Mais il y a un qui est en
0: train de faire. Il y a 7 livres qui sont en train de faire 7 ouvrages. 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
0: ah oui
1: mo traduire Sahihul Bukhari en italien mo traduire Sahihul Muslim en italien mom lañ jox mu traduire livre
0: c'est un grand traducteur traduction bi fédérale
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0: Oustaz Abdou Sayer Gueye alors on va commencer ñu lire rapidement dugut loolu ouverture rek la woon ah mais dañu commencé émission rek gars yi commencé bind quoi dafa mel ni gars yi ne moom da nga 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toujours au service de nos chers compatriotes Bassirou Faye machallah Pape Sen machallah maa ngi ziar oustaz Abdou Khadir Diokhane oustaz courage et bonne continuation pour tout ce que tu fais pour la communauté. Ta conscience au service de la communauté est un grand vertu que t'as enseigné aux jeunes générations. Omar Nian, Mangizial Oussas, tu es un modèle pour la société. Sahou Malik Tchadobi, Salam Abdou, Salam mon cher frère et ami Oussas Abdou Sergué, un grand intellectuel. Il a raison de dire que la place

0: public est occupé par ce qui devient qui devait retourner à l'école, mais la faute incombe aux sachants, car Abdou, toi-même tu dis souvent que c'est ce qui ont le privilège de savoir ont l'obligation d'agir. Donc les sachants doivent retrouver leur place et ceci est valable pour tous les secteurs de la société. 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
1: Alors trade la ci ñom parce que 6 millions de personnes, 5 millions de personnes, très bien. Les gens qui ont créé les 40 prières de 1999, ont créé 40 prières, etc. Les 40 prières, etc. Ils ont fait une semaine de l'année. C'est ça. Mais les 40 prières de Medine existaient. Ils ont fait une bonne chose de Medine. Si vous avez fait une bonne chose de Medine, si vous avez fait une bonne chose de Medine, si vous avez fait une bonne chose de Medine, ça veut dire que bëgguma ko dul yonent bi soppuma ko ñew bu makka te duma ko ziaré ji non mais bu la nexé nga yegg makka def sa acc ñibi war sa dëkk sans pour autant nga passé Medina tu mëna wara
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2: La guerre de Hôte.
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4: no basta no, neanche basta. Neanche un cioccolatino proprio per
3: ma giusto ai bambini cresciuti che ormai sono grandi e vaccinati. Ma no, vabbè, porta qualcosina, ci si fa i regali a Natale, giusto per...
4: Ah, tu sei per Natale, sì, io faccio ancora regali a Santa Lucia.
3: Natale.
4: Vabbè, poi andiamo avanti.
3: Vabbè, ma siamo finiti, come abbiamo fatto? Fine Santa Lucia? Ah, per le giornate che si accorciano, che si allungano. Adesso comunque sono stupende le giornate, anche se oggi
4: caldo,
3: un po' il caldo. Ma sei andato a vedere poi Cristina Donà?
4: Sono andato, è stata una bellissima serata in un bellissimo contesto, il castello di Padernello, che tra l'altro io non avevo mai visitato, dunque
3: ma non l'avevo mai
4: castello...
3: visto, è bellissimo, io mi sono sposato a Padernello,
4: cioè,
3: ho fatto il matrimonio, il pranzo di matrimonio.
4: Pranzo di matrimonio, non è che ti sei sposato,
3: Sì, no, mi sono sposato a Chiari e poi il pranzo di matrimonio.
4: No, comunque è bello perché era un castello, non un castello di difesa, dunque quello che pensiamo noi, no? Con le mura,
3: sì, perché è circondato tutto dal Fiumiciattolo
4: e era anche difensivo, però all'interno ci vivevano, era proprio
3: sì,
4: una casa.
3: C'è anche la leggenda del fantasma
4: se entri nel castello all'interno sembra di essere in un palazzo, sì, perché sì, c'ha il portico, c'ha la corte, tutto, è molto bello.
3: Il castello di Padernello è fantastico, secondo me non l'hanno ancora scoperto i grandi influencer, perché se no fanno come...
4: Ma ci sono un po' di castelli, c'è anche quello di Pandino,
3: sì, però sai che quando una cosa diventa virale sui social tutti vanno tutti a visitare
4: quello, sì,
3: per cui non è che voglio magari domenica prossima a Pandino che le 4.000
4: persone... Non siamo influencer, tranquillo,
3: non abbiamo questo potere,
4: no, non abbiamo questo potere,
3: dici che non raggiungiamo tutta questa gente per poterli mandare tutti,
4: allora,
3: a Pandino,
4: domenica
3: invece tu Pandino,
4: allora io e Beppe non andremo, comunque se volete andare
3: a Pandino,
4: tutti a Padernello
3: a Pandino, che era vicino a dove facevano il vecchio No Silence all'incirca.
4: Sì, lì vicino c'è come si chiama poi? Adesso è a Cigole, prima era prima Cognolo.
3: Cognolo
4: è lì,
3: sì,
4: da Padernello,
3: Padernello
4: 3 chilometri.
3: Sì,
4: 3-5 chilometri, non so. Vabbè, partiamo con la prima canzone. Questa canzone l'ho trovata, sai, quando te col Spipoli. Telefono giri e mi sono trovato questi tre sudcoreani, un DJ, uno che usa invece il sintetizzatore e un batterista, proprio con la vera batteria.
3: Tutti sudcoreani? Tutti e tre?
4: Sì. È un benabensi, ma c'è, è un po' che c'è.
3: Mai sentito?
4: È un bel po' che c'è. Sono gli Idiotape, per chi ama Chemical Brother o altre cose.
3: Con gli occhi a mandorla.
4: Fanno il caso loro. Ma soprattutto la batteria è suonata dal vivo. A differenza, grande. Non hai sempre di batteria.
3: Sì, è proprio suonata.
4: La batteria è suonata Idiotape con...
3: E per cui sarebbe bello anche vederli dal vivo.
4: Sì,
3: cacchio.
4: Melody.

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2: Resistenza! Un messaggio certamente pas. Un messaggio, il solo messaggio che je pense puisse être véhiculé par de la musique sono des hymnes patriotiques.

Allons enfants de la patrie, le jour de gloire est arrivé. Contre nous la tyrannie, l'étendard sanglant et le